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5: 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Nous allons faire la révision de la deuxième leçon. Izan aditza. Le verbe être à toutes les personnes du présent. Ni nice, je suis. Hi heis, au féminin et au masculin, tu es. Hurada, il ou elle est. Gugara, nous sommes. Susara, vous êtes, au singulier. Ou bien tuer, suexarete, vous au pluriel, vous êtes, hayek dira, ils ou elles sont.
7: Dans la méthode assimile, il manquait hi, heis, c'est-à-dire tuer. Dans les méthodes d'enseignement de basque pour débutants, on n'aborde pas le hi, heis. C'est le véritable tutoiement. Mais sa conjugaison présente des difficultés. En basque, susara, tout en étant un vouvoiement, peut parfaitement être utilisé entre amis de longue date. Et il a l'avantage de ne comporter aucune difficulté particulière, car il se conjugue comme les autres personnes.
6: Voici donc le singulier et le pluriel avec les pronoms sujets du verbe isan. Ni ikaslea naiz. Je suis l'élève. Gu ikasleak gara. Nous sommes les élèves. Su irakaslea zara. Vous singulier êtes enseignant ou enseignante. Suek irakasleak zarete. Vous, au pluriel, êtes les enseignants ou enseignantes.
5: Amaia nire laguna da. Amaia est mon ami. Amaia eta Jon gure lagunak dira. Amaia et Jon sont nos amis.
7: Nire laguna, mon ami, au masculin ou au féminin. Nire lagunak, mes amis. Gure irakaslea, notre enseignant ou enseignante. Gure irakasleak, nos enseignants. Zure laguna, votre ou bien ton ami. Zure lagunak, vos ou tes amis. Les possessifs, nire, gure, et zure sont invariables en genre et en nombre.
6: Voilà donc, on va, après la révision, nous allons commencer véritablement la troisième leçon. 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Egunon, Amaya.
7: Bonjour Amaya.
5: Bai zuri ere, Jon.
7: A vous aussi, ou à toi aussi, Jon.
6: Nire lagunak heldu dira. Neska hau maite da.
7: Mes amis arrivent. Cette fille, c'est Maite.
5: Zer neska polita. Eta mutiluri norda.
7: Quelle jolie fille. Et ce garçon, qui est-ce?
6: Hori pachida. Erasu, Jon, norda gizon hura.
7: Celui-là, c'est Pachi. Dites-moi, Jon, qui est cet homme là-bas? Ou bien, dis-moi, Jon, qui est cet homme là-bas?
5: Gizon hura, diakesh da. Gure irakaslea da.
7: Cet homme, c'est diakesh. C'est notre professeur.
6: Poursuivons avec les démonstratifs. En basque, erakusleak. En basque, nous avons trois démonstratifs. Hau, hori, hura. Au singulier et les mêmes au pluriel que nous étudierons plus tard. En gros, on les distingue par la distance qui nous sépare de la personne ou de la chose. Voyons. Hau, c'est quelque chose quand quelque chose est très proche par rapport aux autres. Neska hau maite da. Cette fille-ci, c'est Maite. Ou encore, etche hau polita da. Cette maison-ci est jolie.
7: Hori, c'est quelque chose qui est un peu plus loin par rapport aux autres. Mutil hori yon da. Ce garçon-là, c'est Yon. Karika hori ashular karikada. Cette rue-là, c'est la rue ashular.
5: Hura. Hura montre quelque chose qui est encore plus loin, toujours par rapport aux autres. Heri hura askaineda. Ce village là-bas, c'est Askin. Mendi hura la rune da. Cette montagne là-bas, c'est la rune. Hura veut dire donc celui-là là-bas ou celle-là là-bas. Mais en outre, et nous l'avons déjà vu dans les leçons précédentes, ce véritable démonstratif sert aussi comme pronom sujet pour indiquer la troisième personne dans la conjugaison « il » ou « elle ». Il est vrai que ça aussi, nous l'avions déjà vu dans nos leçons précédentes. « Hura da, il est » ou bien « elle est ».
6: « Neska hau, cette fille-ci, près de moi, par rapport aux autres. Mutil hori, ce garçon-là, un peu plus loin, par rapport aux autres. » Et enfin, Mendi Hura, cette montagne là-bas, encore plus loin.
7: Cette semaine, donc, on vous propose plusieurs mots nouveaux. Echea, la maison. Karika, la rue. Mendia, la montagne. Heria, le village, ou bien le pays, ou le peuple. Et tout le monde sait que Ashular, puisque nous en avons parlé plus haut, Ashular, c'est le plus grand écrivain basque du XVIIe siècle.
5: En général, le « a » final correspond à l'article « le » ou « la » en français. On l'appelle aussi le déterminant. Quand le nom se termine par un « a », il n'y a pas lieu d'ajouter un autre « a ». Exemple, « Neshka »,« fille », mais aussi « la fille ». Karika, rue, mais aussi la rue. En consultant un dictionnaire basque, Histeguia, les noms y étant indiqués sans article, ceux dont le A final est organique apparaissent clairement.
6: Un dernier point. Etche bat veut dire une maison. Subi bat. Un pont. Bat veut dire un ou une et il se place après le nom. Ces tournures, nous allons les réemployer par la suite, la répétition étant la base de l'acquisition. Quant aux mots nouveaux, n'essayez pas de tout retenir forcément. Essayez par exemple de retenir 5 mots nouveaux par le son.
7: Maintenant, nous passons aux exercices. Ariketak. Hau gure karika da? Est-ce que c'est notre rue?
5: Herria eta subia? Politak dira. Le village et le pont sont jolis.
6: Ikusi nire etxea? Regardez ma maison.
7: Hori zure irakaslea da. Celui-là, c'est votre professeur, ou ton professeur.
5: Zuek, ados zarete? Est-ce que vous êtes d'accord? Et le vous êtes est au pluriel.
6: Bai, gu ados gara. Oui, nous sommes d'accord.
7: Hura ibaia da. Celui-là, là-bas, c'est le fleuve.
5: Voilà, là, nous avons terminé la troisième leçon et nous vous disons ikusarte.
7: Kuraia on eta ikusarte.
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2: Eh bien, nous faisons la révision, le résumé de la deuxième leçon. Le deuxième auxiliaire est le verbe ukan. Contrairement au verbe isan, qui est passif, ukan est actif. Il emploie un COD, complément d'objet direct.
3: Arrantzaleak itxasontzi berri bat erosi du.
2: Le pêcheur a acheté un nouveau. Donc, le sujet du verbe ukan, qu'il soit un nom ou un pronom, porte le suffixe ka. On dit qu'il est à l'ergatif. Le suffixe ka exprime donc le pluriel,
3: ikasleak,
2: les élèves, et l'ergatif.
3: Ikasleak ogia erosi du.
2: Le verbe ukan s'accorde avec son sujet, mais aussi avec le COD. Alors voyons, lorsque le COD est au singulier.
3: Adibidez, ogia. Nik, ogia jandut. Hark, ogia jandu. Guk, ogia jandugu. Zuk, ogia janduzu. Zuek, ogia janduzue. 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
2: Et maintenant, si le COD est au pluriel.
3: Adibidez, sagarrak. Nik sagarrak janditut. Hark sagarrak janditu. Guk sagarrak janditugu. Zuk sagarrak jandituzu. Zuek sagarrak jandituzue. Eta haiek sagarrak jandituzte.
2: Onda izuela. Si le COD est au singulier, nous avons donc le radical du verbe qui est doux. Et si le COD est au pluriel, le radical du verbe est ditu. Comparons donc le verbe isan et le verbe ukan. Alors d'abord au singulier.
3: Lehenik isan. Etxea handia da.
2: La maison est grande.
3: Ukan. Etxeak leio anitz ditu.
2: La maison a beaucoup de fenêtres. Et maintenant au pluriel.
3: Isan. Etxeak. Handiak dira.
2: Les maisons sont grandes.
3: Ukan. Etxeek leio anitz dituzte.
2: Les maisons ont beaucoup de fenêtres.
3: Elgarrizketa.
2: C'est le dialogue.
3: Aekaren bulegoan izen emaitea.
2: L'inscription au bureau d'Aeka. Aeka est la confédération qui organise les cours de basque pour adultes.
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2: Maintenant, nous allons voir les verbes. Alors, les verbes que nous avons réemployés ont été traduits par un verbe à l'infinitif.
3: Adibidez, par exemple, jan, manger, ikusi, voir.
2: En fait, cela est inexact, car il n'y a pas d'infinitif en basque. Le verbe est utilisé de quatre façons différentes
3: Adibidez.
2: Selon le moment.
3: Barkatu, adibidez, par exemple. Ikus, ikusi, ikusten, ikusiko.
2: Celle que nous avons employée dans ces deux premières leçons est celle-ci.
3: Joan gara.
2: Nous sommes allés.
3: Ikasi duzue.
2: Vous avez appris.
3: Saldu du.
2: Il ou elle a vendu.
3: Irakurri duzu.
2: Tu as lu. Ces quatre verbes expriment une action qui vient de se passer. Ce temps correspond au passé composé en français. Les verbes auxiliaires sont au présent. La forme la plus courte,
3: adibidez, ikus,
2: qui est le radical du verbe, exprime une action qui n'est pas encore accomplie. On l'utilise à l'impératif,
3: agintaldia,
2: que nous allons revoir, et au subjonctif,
3: subjontiboa,
2: que nous n'avons pas encore employé.
3: Beraz. Hash desagun.
2: Commençons. Si vous consultez un dictionnaire,
3: Histegia, euskara frantsesa, adibidez,
2: ce verbe est ainsi traduit.
3: Hash, hashi.
2: Entreprendre, commencer.
3: Hash.
2: Hash, alors, est le radical. Le suffixe i exprime que l'action est réalisée.
3: Hashi naiz.
2: J'ai commencé.
3: Shal, shaldu.
2: Vendre est u. Radical chal. Suffixe dou. L'action est réalisée.
3: Il a cour, il a couru.
2: Lire, lu.
3: Ikash, ikashi.
2: Apprendre, appris.
3: Yuan, yuan.
2: Alors, pas de suffixe et cela veut dire partir ou parti. L'an dernier, nous avons employé l'impératif.
3: Agintaldia.
2: Alors, vous pouvez revoir le livret de l'année dernière à la page 48.
3: Lehenik orain, agintaldia, l'impératif.
2: Alors là, l'impératif, c'est-à-dire que l'action n'est pas encore réalisée. Alors, avec l'auxiliaire, izan.
3: Hash saites. Hash saiteste.
2: Commence, commencer au pluriel.
3: Ibil saites. Ibil saiteste.
2: Promène-toi. Promenez-vous. Et en, alors ceci avec le verbe isan. Avec l'auxiliaire ukan.
3: Gianesasu. Gianesasu el tsekaria.
2: Mange, mangez la soupe.
3: Gianitsasu. Gianitsasu e pashtak.
2: Mange, mangez les pâtes. Ne pas oublier l'infixe it, le COD étant au pluriel.
3: Ohara.
2: Remarque. Oralement, on a tendance à ne pas prononcer le début du verbe. Par exemple, une chanson que vous connaissez, Aurak ikash asue euskaraz mintzatzen, au lieu de ikash esasue.
3: Harasu, emasu, emasu potia.
2: Bon, alors, donc, premièrement, nous avons vu Aguintaldia, l'impératif, donc l'action qui n'est pas encore réalisée, et deuxièmement, l'action qui vient de se passer.
3: Joan, egin, egon, jan, edan, verbe terminé par n.
2: Alors, on emploie la même forme à l'impératif et au passé proche.
3: Jan ezazu lasai.
2: Mange tranquillement.
3: Elgarrekin jan dugu.
2: Nous avons mangé ensemble. Alors, ça c'était donc pour les verbes terminés par N. Les cas les plus courants.
3: Irakur, irakuri, idatz, idatzi, eros, eroshi, ikas, ikashi, ikush, ikushi, shal, shaldu.
2: Bon, faut qu'on...
3: Ser eroshi duzu merkatuan.
2: Qu'est-ce que tu as acheté au marché?
3: Nire autoa merke saldu dut.
2: J'ai vendu ma voiture bon marché. Troisième cas.
3: Oraina.
2: Le présent, l'action habituelle. Pardon. Dans le dialogue, nous avons dit...
3: Euskara ulertzen duzu?
2: Comprends-tu le basque?
3: Lan egiten duzu?
2: Travailles-tu? En général... Le présent est exprimé par la terminaison tsen.
3: Uler, ulertzen. Mintza, mintzatzen. Shal, shaltzen.
2: Ensuite, nous avons des verbes qui sont terminés par un S ou par un Z. Et ces verbes prennent la terminaison ten.
3: Idatz, idazten. Eros, erosten. Ikash, ikashten.
2: Enfin, les verbes terminés par « n » ont aussi la terminaison « ten ».
3: Joan, joaiten. Egin, egiten. Jan, jaten. Ikasleek irakurtzen eta idazten dute.
2: Les élèves lisent et écrivent.
3: Egunero, kantinan jaten dugu.
2: Nous mangeons tous les jours à la cantine. Et enfin, le quatrième cas, geroa, le futur.
3: Beti euskaraz, mintzatuko gara.
2: Nous parlerons toujours en basque.
3: Bihar, donostira joanen, edo joango gara.
2: Demain, nous irons à Saint-Sébastien. Alors, nous avons là, d'abord, des verbes terminés par une voyelle, au passé.
3: Ulertu, saldu, idatzi.
2: Et la terminaison est ko.
3: Ulertuko, salduko, idatziko.
2: Les verbes terminés par N, la terminaison est en N ou go.
3: Joan, joanen, edo joango.
2: Oui, cette forme joango est davantage utilisée en Igualdé, Pays Basque Sud. Un petit rappel, et ça nous insistons toujours beaucoup, car il ne faut pas confondre nord et nork. Nord par rapport à le verbe isan et nork par rapport au verbe ukan.
3: Norda mutiko hori.
2: Qui est ce garçon?
3: Mutiko hori nire semea da.
2: Ce garçon est mon fils. Donc voyez, la réponse à la question nord, c'est une personne du sujet du verbe isan.
3: Nork jandu chokoleta zuk?
2: Snickers. Shakura Gyandu.
3: Qui a mangé le chocolat, j'ai demandé. C'est toi?
2: Non, ce n'est pas moi. C'est le chien qui l'a mangé.
3: Je te dois tester la guia.
2: La réponse à la question nork est une personne ou un animal, sujet du verbe ukan.
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2: Complétez les phrases en utilisant les verbes suivants.
3: Adibidez.
2: Exemple.
3: Bizi zarete.
2: Quel est le sujet?
3: Zuek. Zuek. Bizi zarete.
2: Etorri naiz. Nor.
3: Ni. Ni endaiatik etorri naiz.
2: Erosten dituzue nork?
3: Zuek. Zuek loreak erosten dituzue.
2: Ikusiko du nork?
3: Mutikoak. Filma ikusiko du.
2: Joanen da, nor?
3: Ebe, amaia, eskolara joanen da.
2: Irakurri dituzte.
3: haurek, liburuak, irakurri dituzte. Esaldiak frantsesera itzuli.
2: Alors, ces mêmes phrases, vous allez les traduire en français.
3: Ni, endaiatik etorri naiz.
2: Je suis venu d'Hendaï.
3: Zuek, loreak erosten dituzue.
2: Vous achetez des fleurs.
3: Mutikoak filma ikusiko du.
2: Le garçon verra le film.
3: Amaia eskolara joanen da.
2: Amaia ira à l'école.
3: Haurek, liburuak irakurri dituzte.
2: Les élèves ont lu les livres.
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2: Complétez les phrases suivantes. Zuek.
3: Zuek, ikasleak zarete. Edo, l'autre façon, zuek lan egiten duzue.
2: Etxea.
3: Etxea berria da.
2: Etxeak.
3: Bimoldez ere, etxeak berriak dira. Edo, etxeak ate handia du.
2: Ikasleek.
3: Ikasleek euskara ikasten dute. Esaldiak orain itzulitzazu frantsesera. Zuek ikasleak zarete.
2: Vous êtes les élèves.
3: Zuek lan egiten duzue.
2: Vous travaillez.
3: Etxea berria da.
2: La maison est neuve.
3: Etxeak berriak dira.
2: Les maisons sont neuves.
3: Etxeak ate handia du.
2: La maison a une grande porte.
3: Ikasleek euskara ikasten dute.
2: Les élèves apprennent le basque.
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2: Écrivez les phrases au présent, puis au futur.
3: Adibidez, karrikan ibili naiz. Karrikan ibiltzen naiz. Présent. Karrikan ibiliko naiz. Futur.
2: Liburua irakurri dugu.
3: Liburua irakurtzen dugu. Liburua irakurriko dugu.
2: Zer jan duzu?
3: Zer jaten duzu? Zer janen duzu? Edo zer jango duzu?
2: Gaznak, le fromage, gaznak saldu dituzte.
3: Gaznak saltzen dituzte. Edo gaznak salduko dituzte.
2: Ogia erosi dut.
3: Ogia erosten dut. Ogia erosiko dut.
2: Gutuna, la letra, gutuna idatzi duzu.
3: Gutuna idazten duzu. Gutuna idatziko duzu. Esaldiak osa itzazu, agintaldia erabiliz.
2: Alors, vous allez compléter les phrases en employant l'impératif.
3: Char, chartu.
2: Entrer.
3: Jar, jarri.
2: S'asseoir.
3: Har, hartu.
2: Prendre.
3: Adibidez, ibiltzaitez oianean.
2: Promène-toi dans la forêt. Alors, jar, jarri.
3: Jar zaitez.
2: Har, hartu.
3: Ogia eta gazna, haritzazu.
2: Jan, jan.
3: Jan ezazu.
2: L'émission se déroule très vite, trop vite. Vous n'avez pas le temps de réfléchir et de répondre. Mais il y a un moyen de remédier à ça. Nous vous conseillons vivement d'enregistrer la leçon et de la reprendre plusieurs fois en faisant les exercices oralement, mais aussi par écrit. Si vous pouvez travailler en équipe, cela, bien sûr, est très, très favorable.
3: 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Errepikatu behar da dena gogoan sartu arte.
2: Il faut répéter et répéter jusqu'à ce que cela entre en mémoire. 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
3: Ikus arte.
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1: La grève qui a commencé lundi dans les usines d'acier de Renault en Roumanie prend de l'ampleur. Les mobilisations ont organisé une grande manifestation aujourd'hui.

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